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1: Attendez, au cas où vous ayez un creux dans l'après-midi.
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1: Je ne vais pas vous dire que je suis ravi d'être là, mais c'est néanmoins une expérience. Donc je la prends comme telle, comme une expérience assez inédite quand même, l'expérience.

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1: La révolution est comme une bicyclette. 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
1: Boulot, c'est ça? Mais bougez-vous le cul pour les autres, au moins, je sais pas, moi. Hein? Je parle même pas de moi. De toute façon, je sais très bien que vous me méprisez, tu m'aimes pas. Hein?

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1: Auxiliaire de vie, c'est son métier. Une grande fierté à l'écrire sur les formulaires administratifs ou sur le carnet des enfants. Service à la personne. Depuis 20 ans déjà, et un certificat d'aptitude obtenu en début d'année, son premier diplôme. S'occuper des personnes âgées, c'est un choix depuis toujours. Alors, un vrai coup de massue, quand le vieux monsieur, la voyant pour la première fois, a bégayé. « Pas de noir chez moi. » Fabienne Suialti.

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2: Raciste ! Moi, raciste ! Salomon, raciste ! Enfin, Dieu merci, Antoinette épouse un Français bien blanc. Bien blanc. Il est même un peu palot, tu ne trouvais pas ?

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1: Un conseil, madame, un conseil, monsieur, mangez sain, mangez frais, mangez des tomates.

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1: Après l'ère industrielle, chez nous, il y a eu les grands procès et les boycotts.
2: Les procès ? Tous les gens qui fabriquaient des produits nocifs contre la santé des humains, des animaux et des plantes ont été jugés coupables de génocide et de crimes contre la planète.
1: Ah oui ? Qui ? L'industrie agroalimentaire et chimique, les fabricants d'armes de tabac et d'alcool, les industries pharmaceutiques et nucléaires, les constructeurs d'automobiles, les architectes, beaucoup de médecins
3: et les politiciens qui s'étaient enrichis en laissant faire.
2: Ça fait du monde, hein ?
3: Ah, c'était la guerre civile.
2: Après, il y a eu le boycott.
4: Le boycott ?
3: Tout ce qui était mauvais pour la vie, on l'achetait plus ou on jetait.
2: C'était l'arme absolue. Plus d'achat, plus de pouvoir. L'armée et la police pouvaient rien contre le boycott.
1: Comment ça s'appelle déjà cette époque ?
2: Le chaos pré-renaissance.
4: Ah, il y a quand même une renaissance.
2: Ah oui.

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1: L'ironie du primate. 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

0: Le type qui a inventé l'espèce de fil rouge autour des portions de crème de gruyère, on peut pas le tuer quand même. C'est pas possible qu'il ait fait exprès. Je veux bien qu'il y ait dans les services de renseignement des brutes professionnelles qui inventent des systèmes de torture extrêmement sophistiqués, mais même les pires d'entre eux ont leur raison. Il ne leur viendrait pas à l'idée de griller électriquement les testicules d'un fonctionnaire assermenté pour de simples raisons ludiques. Ils ne s'y résolvent que poussés par la raison d'État, dans le but, par exemple, de découvrir les microfilms sur lesquels figurent les plans de la nouvelle machine à électrifier les quéquettes au laser, je sais pas. Mais le type qui a inventé l'espèce de fil rouge autour des portions de crème de gruyère, c'est pas possible qu'il ait fait exprès. Il connaît même pas les gens qui aiment manger qui aimeraient manger des portions de crème de gruyère. Ne les connaissant pas, il n'a aucune raison de leur en vouloir à ce point. La sensibilité, le simple bon sens se révoltent jusqu'à refuser l'idée même de certaines actions inhumaines. On a du mal à croire qu'une mère ait pu jeter elle-même son petit garçon dans une rivière. Elle est intolérable, l'image de cet enfant enfermé dans un sac, attaché, si ça se trouve, avec une espèce de fil rouge, vous savez, comme ceux qu'il y a autour des portions de crème de gruyère. Un psychanalyste vous dirait sans doute que ce type, le type qui a inventé l'espèce de fil rouge autour des portions de crème de gruyère, a des tendances sadiques. Il est vrai que cette idée incroyable de faire des nœuds coulants à des laitages qui vous ont rien fait peut, à première vue, relever d'une certaine forme de perversion. Mais bon, ça ne se prouve pas du tout que ce type soit un sadique. Le vrai sadique, pour avoir son plaisir, il faut qu'il assiste des visu à la douleur de l'autre. Mais lui, le type qui a inventé l'espèce de fil rouge autour des portions de crème de gruyère, il est jamais là pour se rincer l'œil quand je me relève affamé à 3h du matin avec, au ventre, l'espoir insensé de me faire une petite tartine de crème de gruyère. Alors, qui est-il? Peut-être qu'il m'entend. La haine aveugle n'est pas sourde. Peut-être qu'il est dingue. Peut-être qu'il est dingue de père en fils, ce type. Si ça se trouve, c'est une forme d'aliénation mentale plus ou moins héréditaire. Peut-être que son père, c'est le type qui a inventé l'espèce de papier collant autour des petits Suisses. Peut-être que sa mère, c'est la pétasse qui a inventé le chocolat dur qui tient pas autour des Esquimaux. Peut-être que son grand-père, c'est le fumier qui a inventé la clé qui casse le bout des petites languettes des couvercles des sardines en complicité avec le pourri qui met de l'huile jusqu'à ras-bord des boîtes. Peut-être que sa grand-mère, c'est la salope qui a inventé le suffrage universel.
1: On est balèze en France. Hein. Il y a des trucs qu'on est vachement balèze. Hein. Pas tout, mais il y a des trucs qu'on est vachement... Il y a des trucs... En politique, on est vachement balèze. Et en politique... On est plus balèze en politique. Surtout en politique française. Hein. On est parmi les plus balèzes du monde. On a les hommes politiques que le monde entier nous envie. Hein. D'ailleurs, ils pourraient les prendre, mais ils viennent pas les chercher. Je sais pas ce qu'ils foutent. Sans ça, nous, on leur donne. Hein. Regardez, Giscard d'Estaing a promis un changement douceur. Vous avez senti quelque chose, vous? Impeccable, ça s'est passé. On en a des bons. Il y a comment il s'appelle celui avec l'entonnoir, l'handicapé mental, là, comment... Michel Debré, alors voilà qui est bon, Michel Debré, c'est celui qui voulait qu'on fasse des enfants. Parce qu'il va pas les faire, avec la gueule, pas les gosses. Ah, pas déconner, on a des biens. Et puis il y a machin aussi, comment il s'appelle, le frère la spicrine, là, celle avec les dents, là, comment le décapsuleur on appelle. Denis Forbes, voilà, deux bières. Robert, oui, c'est celui qui est dû émerger. Robert Forbes, dû émerger, c'est ceux qui essayent de passer la tête. Émerger, ça fait rien, laissez tomber. Bon. Et il est sorti de l'Elysée, il a dit, les mecs, il y a déjà un chômeur de moins, j'ai trouvé du boulot. Pour les autres, il n'y a rien, circuler, il n'y a rien à voir. Allez hop, c'est terminé. Sans blague. Ah non, on a des bons. On a JJSS qu'on dit que les initiales, parce que c'est d'autant que tu dis son nom, tout le monde est parti. Alors lui, c'est Bonnard, et recordman du monde de petite durée dans le gouvernement, lui. 5 jours, il est resté. Quand il va à l'Elysée, il dit, vous laissez ouvert, je repars tout de suite. Hein. Il serre les louches, il graisse les serrures, et puis il se casse, il a des petits boulots comme ça, c'est sympa. Et puis alors, allez donc, et regarde, en Europe, t'as vu l'Europe? À Strasbourg, on disait, c'est pas demain la veille. Hé, hey, veille.
2: Simone, la petite Simone.
1: Les Simones sont de retour. Formidable, avant, elle était ministre de la Santé, Simone Veil. Elle voulait plus qu'on fume. Eh ben, même les cheminées du Nord ne fument plus, c'est quand même balèze, non? Alors, faut quand même y arriver. Ah non, on a des bons, hein. On a Soissons, qui est très bien, Soissons. Très bien, ministre de la Jeunesse et Sport. Enfin, surtout la jeunesse, parce que lui, le sport, c'est celui qui a mis Mourouzi à la moto. Il est tombé au bol d'or, Mourouzi, il était crevé à l'arrière. Il y a un trou dans la chambre, il n'a pas pu finir. Et très bien. Et puis on a, comment on a, qui s'appelle aussi le Benet, comment c'est... Canuet. On a Canuet avec les dents. Canuet, c'est, on y avait dit, on a failli le perdre, hein, Canuet. Non, vous déconnez, mais... Eh, qui c'est qu'ils auraient mis à la place? Un autre. Eh oui, on fait pas grave. Canuet, on y avait dit, le dentier, tu le fais tremper le soir. Et lui, il est pas fini, on voit bien, Canuet, il est pas... Il y a de la place dedans pour habiter à plusieurs. Alors lui, il a trempé la tête, on a failli le perdre. Toute la nuit, il a été attaqué par les bulles. C'est pas lui qui attaque. Ah non, on est emmerdé. On est emmerdé. Et puis alors, on en a un qu'on est embêté aussi, qu'on est embêté avec. On est embêté, c'est avec le grand. Le grand avec les lunettes. Jack. Avant, il était copain, Gichard Bistin, c'était le genre un peu mon cul, ma chemise, tout ça, que les gens disaient, mais enfin, qui c'est la chemise? Et puis maintenant, commence à avoir une idée, quoi. Non, parce que des fois, il y a des gens qui disent, mais dans le fond, qu'est-ce qu'il y a comme différence entre Gichard et Chirac? Il n'y en a pas, hein. Mais Chirac, on ne sait pas, l'autre. On dit que l'autre, il a bien vu, il a dit que c'est le même, allez, foutez-moi ça dehors. Allez, hop là, c'est reculé, il n'y a rien. On est emmerdé, hein. Parce qu'en plus, on est le pays qu'on vote le plus en France. On est tout le temps en train de voter. Alors, bon, l'autre fois, c'était pour l'Europe. Bon, vous avez bien fait d'y aller, c'est pas pour nous, c'était pour partager du pognon, puis on en a plus, nous, alors c'est pas le problème. Bon, l'autre fois, c'était les cantonales, c'était pour élire les cantonniers. C'est pas méchant non plus, mais enfin, il y en a que ça. Si j'y suis pas allé, il n'y a pas d'herbe dans ma rue. Bon, qu'est-ce que je lis dans le journal? Je lis le journal, qu'est-ce que je lis? Il paraît que la gauche est achetée par Moscou. Non, si, il paraît. Je crois pas. Si. La gauche est achetée par Moscou. En gros, la merde. La droite est achetée par la fenêtre. On savait déjà ça. En plus, la gauche en plus. On va emmerder. Et puis alors, bon, parce que vous prenez les hommes politiques, alors prenez n'importe quoi. Par exemple, prenez le Conseil des sinistres. Alors, c'est le mercredi. Hein, c'est le jour des gosses. Ils vont ensemble. Bon, pour déporter, c'est sympa. Il y a le garde des Sceaux. Bon, alors ils sont là. Hop. Alors, qui c'est qui a une idée? Moi, j'en ai pas. Très bien. Et lui, ben, j'ai une petite idée. Tu la gardes, hein, monsieur. T'as vu dans quelle merde on est déjà? Alors, si tout le monde ouvre sa gueule, on n'est pas sorti. Hein. Bon, un bon discours politique par deux choses très importantes. Un bon début, une bonne fin. Et si possible, que les deux soient plus près possible l'un de l'autre. Française, français, voir deux choses. Un bon travail, une bonne santé. Vous avez une bonne santé? J'ai un bon travail. On va s'arranger. Parce que normalement, il y en a tout le temps qui gaulent du pognon, on dit il est parti avec la caisse. Normalement, on n'a pas le droit de piquer dans l'État. C'est écrit dans la constipation de 1958. On y soit qui manigance. Mais les mecs, tu penses, une fois qu'ils sont là, hein, on dit au lieu de mettre des crédits pour les écoles, ils en font pour les prisons, tu parles. Quand t'es ministre, s'il y a un truc que t'es sûr, c'est que tu retourneras pas à l'école. Hein. Tandis qu'en prison, faut pas.
2: Mais je ne veux pas être empereur. Ce n'est pas mon affaire. Je ne veux ni conquérir ni diriger personne. Je voudrais aider tout le monde dans la mesure du possible. Juifs, chrétiens, païens, blancs et noirs. Nous voudrions tous nous aider si nous le pouvions. Les êtres humains sont ainsi faits. Nous voulons donner le bonheur à notre prochain, pas lui donner le malheur. Nous ne voulons pas haïr ni humilier personne. Dans ce monde, chacun de nous a sa place et notre terre est bien assez riche. Elle peut nourrir tous les êtres humains. Nous pouvons tous avoir une vie belle et libre. Mais nous l'avons oubliée. L'envie a empoisonné l'esprit des hommes. A barricadé le monde avec la haine. Nous a fait sombrer dans la misère et les effusions de sang. Nous avons développé la vitesse pour nous enfermer en nous-mêmes. Les machines qui nous apportent l'abondance nous laissent dans l'insatisfaction. Notre savoir nous a fait devenir cyniques. Nous sommes inhumains à force d'intelligence. Nous ne ressentons pas assez et nous pensons beaucoup trop. Nous sommes trop mécanisés et nous manquons d'humanité. Nous sommes trop cultivés et nous manquons de tendresse et de gentillesse. Sans ces qualités humaines, la vie n'est plus que violence et tout est perdu. Les avions, la radio nous ont rapprochés les uns des autres. Ces inventions ne trouveront leur vrai sens que dans la bonté de l'être humain, que dans la fraternité, l'amitié et l'unité de tous les hommes. En ce moment même, ma voix atteint des millions de gens à travers le monde, des millions d'hommes, de femmes et d'enfants désespérés, victimes d'un système qui torture les faibles et emprisonne les innocents. Je dis à tous ceux qui m'entendent, ne désespérez pas. Le malheur qui est sur nous n'est que le produit éphémère de l'avidité, de l'amertume de ceux qui ont peur des progrès qu'accomplit l'humanité. Mais la haine finira par disparaître, et les dictateurs mourront. Et le pouvoir qu'ils avaient pris au peuple va retourner au peuple. Et tant que les hommes mourront, la liberté ne pourra pas périr. Soldats, ne vous donnez pas à ces brutes, à une minorité qui vous méprise et qui fait de vous des esclaves, en régiment toute votre vie, et qui vous dit ce qu'il faut faire et ce qu'il faut penser, qui vous dirige, vous manœuvre, se sert de vous comme chair à canon, et qui vous traite comme du bétail. Ne donnez pas votre vie à ces êtres inhumains. ces hommes machines, avec une machine à la place de la tête et une machine dans le cœur. Vous n'êtes pas des machines, vous n'êtes pas des esclaves, vous êtes des hommes. Des hommes avec tout l'amour du monde dans le cœur. Vous n'avez pas de haine, sinon pour ce qui est inhumain, ce qui n'est pas fait d'amour. Soldats, ne vous battez pas pour l'esclavage, mais pour la liberté. Il est écrit dans l'évangile selon saint Luc, le royaume de Dieu est dans l'être humain, pas dans un seul humain, ni dans un groupe d'humains, mais dans tous les humains, en vous. Vous, le peuple, qui avez le pouvoir de créer les machines, le pouvoir de créer le bonheur. Vous, le peuple, en avez le pouvoir de rendre la vie belle et libre, le pouvoir de faire de cette vie une merveilleuse aventure. Alors au nom même de la démocratie, utilisons ce pouvoir. Il faut tous nous unir. Il faut nous battre pour un monde nouveau. Et sans plus humain, qui donnera à chacun l'occasion de travailler, qui apportera un avenir à la jeunesse et à la vieillesse la sécurité. Toutes ces choses, pour que vous leur donniez le pouvoir, ils mentaient. Ils n'ont pas tenu leur merveilleuse promesse. Jamais ils ne le font. Les dictateurs s'affranchissent en prenant le pouvoir, mais ils font un esclave du peuple. Alors il faut nous battre pour accomplir toutes leurs promesses. Il faut nous battre pour libérer le monde, pour renverser les frontières et les barrières raciales, pour en finir avec l'avidité, avec la haine et l'intolérance. Il faut nous battre pour faire un monde de raison, un monde où la science et le progrès mèneront tous les hommes vers le bonheur.

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1: Et puis en plus, je sens que ce soir, je vais conclure. What would you give for an escape? For freedom? For complete liberty?

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1: On m'appelle monsieur, tout le temps. Des femmes, des hommes, des serveuses de restaurants, des commerçants derrière leur comptoir, des stewards à bord des avions. C'est les cheveux courts, ça les trouble. Ou peut-être est-ce parce que je me tiens la tête haute, les jambes écartées. J'ai les épaules larges et les avant-bras épais. Ou peut-être est-ce ma montre bracelet pour homme. On m'appelle monsieur tout le temps. Je me fais même draguer dans le quartier gay par les hommes à la recherche de chair fraîche. Je suppose que c'est parce que j'ai des petits seins, des gros poings, que je marche avec les mains dans les poches, la tête haute, les jambes écartées, les épaules larges et les avant-bras épais, qu'on me prend pour un homme. Il est temps de répliquer. Hey, ne m'appelez pas monsieur, appelez-moi puissante, appelez-moi insolente, appelez-moi inspirée, appelez-moi sûre de moi, appelez-moi compétente, appelez-moi confiante, appelez-moi forte, appelez-moi fière. Ne m'appelez pas monsieur, appelez-moi puissante. Appelez-moi femme qui marche à grandes enjambées, femme avec des petits seins, des gros poings, les mains dans les poches, la tête haute, les jambes écartées, les épaules larges, les avant-bras épais et qui porte une montre d'homme. Ne m'appelez pas monsieur, appelez-moi puissante. Appelez-moi étoile filante, appelez-moi océan. Appelez-moi vague sur vague, appelez-moi vagin, appelez-moi femme. Une femme puissante qui soupire. Une femme insolente qui aime. Une femme inspirée qui travaille. Une femme assurée qui chante. Une femme compétente qui se réjouit. Une femme confiante qui pleure. Une femme forte qui psalmodie. Une femme fière qui vient. Une femme fière qui devient elle-même. Kitty Tsui.

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1: 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Pour certains, c'est la colombe blanche, la liberté. Pour moi, c'est rouge pute, ma liberté. Du rouge à lèvres, du rouge voyant, du rouge tu me vois, du rouge c'est moi. Putain, cognait-il, si je mettais du rouge. Elle déclenche la violence, la féminité, les insultes, l'interrogatoire, les brutalités. Rouge sang. Dans ma nouvelle collection, je choisis un tube rouge pute. Je dessine mes lèvres, redessine ma vie, visible, vivante, rouge vif. Perrine Le Quérec.

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1: Est-ce que vous nous chantez? Vous n'êtes pas gaulois que je sache.
2: Bah, je sais pas ce qu'il vous faut, je suis de Caerdide.
1: Mais c'est au pays de Galles, Caerdide. Vous êtes gallois.
2: Bah, c'est bien ce que j'ai dit. Provençal de Gaulois. De Gallois. Ouais, je vois ce que vous voulez dire.
1: Vous n'êtes pas gaulois.
2: Ouais, ouais, je me suis gouré.
1: Sans vouloir abuser, il me semble pas que vous soyez provençal non plus.
2: Non, provençal, c'est mon nom.
1: Perceval.
2: Perceval, ouais, qu'est-ce que j'ai dit?
1: Provençal.
2: Non, Perceval, je me suis gouré.

0: Il est l'or, l'or de se réveiller. 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Oui, oui, oui.
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Basta Twitter, lisons des livres, Francesca au micro, en compagnie de Dominique à la technique. Donc je vais commencer par me mettre dans le monde des nouvelles technologies. Alors il y a un personnage particulièrement emblématique de ce monde-là, c'est Elon Musk. Alors le canard enchaîné lui, du 7 février lui consacre deux papiers. Tout d'abord un papier page 5, Homo Machinus. Alors il faut que je replie mon journal pour avoir l'article en face de moi, voilà. Quand la réalité dépasse la science-fiction, la start-up Neuralink a procédé au premier implant neuronal sur un patient. Moi, je suis pas volontaire. Selon son cofondateur, Elon Musk, fervent défenseur de l'hybridation entre l'homme et la machine, pas moins, hein, c'est quand même quelque chose. Il est destiné en priorité à ceux qui ont perdu l'usage de leurs membres, qui pourront contrôler uniquement par la pensée leur téléphone ou leur ordinateur. À terme, l'entreprise affirme vouloir faire remarcher des patients paralysés, rendre la vue aux aveugles ou guérir des maladies psychiatriques. Conclusion du canard, est Elon Musk qui marche sur l'eau, c'est pour quand? Alors, un autre papier dans le même canard enchaîné, toujours sur le même Elon Musk. Alors, je vais page 8. Alors là, ça m'a fait quand même très plaisir ce truc-là, ça m'a fait bien rigoler. Un batteur de hard rock américain du nom de Richard Tornetta a réussi la prouesse de faire perdre 56 milliards de dollars à Elon Musk. C'est quand même une somme, hein. Détenteur de 9 actions Tesla, il avait attaqué le patron en juin 2018 pour s'opposer à un plan de rémunération voté par le conseil d'administration. Contre toute attente, le petit actionnaire a gagné, car l'enquête de la juge a révélé que le conseil de Tesla avait menti sur 2 points. Comme quoi Tesla a encore des problèmes de batterie à régler. Donc c'est quand même assez rigolo. Alors, je suis toujours dans le même canard enchaîné, avec un autre sujet, celui des éoliennes. Et je vais page 4. Alors, les éoliennes, c'est extrêmement à la mode dans le cadre de la transition énergétique, mais les éoliennes, c'est pas gentil du tout. Hein, moi, je fuis en tant qu'électro hypersensible, je fuis les éoliennes parce que je me suis déjà fait avoir en randonnée et c'est pas un cadeau, hein, quand je suis à proximité des éoliennes. Un maire accro aux éoliennes dans les pales de la justice. Prenez un massif forestier remarquable, abritant des papillons rares, des grenouilles en voie d'extinction, 18 espèces de chauves-souris protégées et 5 aigles de Bonelli, l'un des rapaces les plus menacés. Ratiboisez en son cœur 5 hectares et plantez-y 5 éoliennes géantes de 150 mètres de hauteur. Ça m'impressionne. 150 mètres de haut. Tel est le beau projet écologique vendu par Total Énergie au maire de Moulaisan, une petite commune du Gard. Alors, projet écologique, hein. Alors, c'est pas écologique du tout, hein, les éoliennes. C'est pas du tout. Parce que, il y a ces pales qui tournent, mais dedans il y a des générateurs électriques qui contiennent des systèmes d'aimants, et c'est ça qui dégage un rayonnement magnétique effrayant, hein. C'est ça le problème. En 2015, deux projets de 16 éoliennes installés quasi au même endroit avaient été retoqués par le Conseil d'État
au motif qu'une étincelle due à la friction des câbles risquait d'enflammer l'huile des moteurs. Non seulement les éoliennes prennent parfois feu spontanément, mais à cause d'une réglementation européenne, les Canadairs n'ont pas le droit de s'approcher des pales à moins de 600 mètres. Or, ce village de Moulaisan, il est situé dans le Gard, donc c'est une région quand même assez sujette aux incendies, hein, et surtout aux incendies de forêt. Mais alors, pour le maire, les choses se passent pas très bien parce que il s'est fait rattraper par la justice. Il sera jugé le 13 mai par le tribunal correctionnel de Nîmes pour faux et usage de faux et usurpation d'identité. Placé en garde à vue il y a quelques semaines par les gendarmes, l'édile a reconnu avoir bourré avec des faux avis le registre numérique sur lequel chaque citoyen avait été invité à donner son opinion. Donc, il a fait du faux dans le numérique, mais c'est toujours du faux, hein. Il a cru passer à l'as, mais ça n'a pas marché. Alerté par des écolos dont le nom avait été utilisé pour déposer des avis favorables, les Pandores sont remontés jusqu'à l'ordinateur du maire. Sur 2400 contributions, 700, toutes favorables, se sont révélées inventées ou usurpées. Ainsi, dans l'avis numéro 549 posté le 3 octobre 2023, donc, sous la prétendue plume de la Ligue pour la protection des oiseaux. Alors là, c'est assez croustillant. Les oiseaux possèdent un sens de la vue très développé, ce qui leur permet d'éviter les éoliennes. Avec cette précision, ce changement de trajectoire à l'approche des éoliennes est observé couramment par les ornithologues. Fin de citation. Un gros mensonge qui a ébouriffé la LPO, la Ligue de protection des oiseaux, donc, vu que l'année dernière, dans le département voisin de l'Hérault, un aigle royal est mort pour en avoir percuté une. Alors, ce qu'il faut dire en plus au sujet des éoliennes, c'est que elles désorientent les oiseaux, en particulier les oiseaux migrateurs. S'ils s'approchent des éoliennes, ils perdent la boussole, hein, ils perdent le nord. Donc voilà, sur ce, une première pause musicale avec Hubert Félix Thiéphaine, « Je t'en remets au vent ».

0: Prenez vos ortolans, vous les plumez, vous les videz, vous y ajoutez du sel, du poivre et vous les faites cuire à feu très vif pendant 10 minutes en prenant bien soin de les retourner de temps en temps.
1: Alors, toujours Basta Twitter, Francesca au micro en compagnie de Dominique à la technique. Donc, je continue sur les nouvelles technologies avec une partie consacrée aux Jeux Olympiques à Paris, parce que ça défraie beaucoup la chronique. Il y en a qui sont mal. Hein. Bon, les Jeux Olympiques à Paris, donc en juillet 2024, et la sécurité. Tout d'abord, la sécurité informatique. La sécurité des Jeux Olympiques à l'épreuve d'une cyberattaque. Pour se prémunir contre le piratage informatique, Paris 2024 s'en est remis à Atos, une boîte menacée de démantèlement. C'est quand même pas très malin, ce truc-là. L'ensemble des portes magnétiques du village olympique verrouillées à distance par des hackers. Toute la billetterie qui tombe en carafe. C'est le genre de cauchemar qui hante les responsables de la sécurité informatique des JO de Paris. Alors, il faut dire que la menace d'attaque informatique, elle est accentuée du fait du contexte international. Hein. On est dans le cadre du conflit Hamas-Israël et évidemment, dans ce contexte, on a peur d'actes terroristes. Et d'autre part, on a le problème des athlètes russes. Si les athlètes russes ne sont pas autorisés à participer aux Jeux, nous nous attendons à une recrudescence des cyberattaques, pointe à haut fonctionnaire, expert en sécurité informatique. En 2021, à Tokyo, 450 millions de tentatives d'intrusion informatique ont été recensées. Donc c'est pas une histoire sur la comète, ça existe. Hein. Il y a vraiment un danger de cyberattaque. Les organisateurs de l'édition 2024, donc des JO de Paris, s'attendent cette fois à environ 3 milliards d'attaques. 3 milliards d'attaques, il faut quand même du monde pour détourner tout ça. Hein. Les Jeux de Paris se veulent 100% numériques, avec des billets entièrement dématérialisés. Ils seront donc particulièrement vulnérables au piratage informatique. Problème, la réussite des Jeux repose sur les épaules d'une seule boîte, Atos, leader tricolore des services numériques et de la cybersécurité. Donc, il couvre tout, hein, les deux aspects, hein, l'organisation et puis contrer les cyberattaques. Prestataire du Comité international olympique depuis 1989, Atos est en effet responsable de l'affichage en temps réel des résultats des 329 compétitions, mais aussi de la gestion des 41 sites olympiques. Chaque athlète doit savoir où et à quelle heure auront lieu les entraînements, les épreuves, les transferts. Et comme si ce chantier titanesque qui va lui rapporter 200 millions d'euros ne suffisait pas, Atos a hérité à la fin de 2022 d'une nouvelle mission, héberger les données sensibles des 500 000 accrédités. Alors, à l'origine, cette dernière mission avait été confiée au géant chinois Alibaba, donc le géant du commerce en ligne, mais finalement les autorités ont jugé préférable de rapatrier ça chez Atos. Alors, je vais à la fin de l'article. Pour réussir son épreuve olympique, Atos doit mobiliser dans la dernière ligne droite près de 3000 ingénieurs à temps plein. Alors, comme ils sont plus ou moins en démantèlement, c'est quand même coton. Alors, avis d'un représentant de l'État, notre crainte, c'est que dans le climat d'incertitude qui pèse sur l'entreprise, un grand nombre de salariés aille voir ailleurs et que les compétences s'évaporent. Donc, quand même, ça craint, hein, là. Ça craint énormément. Alors, je vais plus loin. Alors, l'autre aspect pour les Jeux Olympiques 2024, c'est sécuriser les foules, les rassemblements, enfin tout ce qui est foule. Alors je vais dans le monde diplomatique de janvier 2024. Pourra-t-on continuer de flâner pendant les Jeux Olympiques? Des villes verrouillées au nom de la sécurité. Alors ils analysent la situation d'une quantité de villes à l'occasion de différentes manifestations. Alors moi, je me limite à ce qu'il raconte à propos de Paris. Les perspectives de liberté et d'anonymat qui avaient alimenté l'attrait des villes dans l'imaginaire collectif seront anéanties pendant les Jeux, à en croire le préfet de police. Fin novembre dernier, donc 2023, Monsieur Laurent Nunez annonçait que des dispositions des lois antiterroristes régiraient un large périmètre de protection lors de la cérémonie d'ouverture. Autre passage, en plus de la vidéosurveillance algorithmique qui sera alors officiellement déployée, entre parenthèses, elle est en réalité utilisée en toute illégalité depuis des années. Un appel à projet accéléré lancé en 2019 par l'Agence nationale de la recherche et le secrétariat général de la défense et de la sécurité nationale vise à développer les meilleures solutions technologiques pour répondre aux problèmes de sécurité que posent ces événements d'envergure. Donc, les Jeux Olympiques, hein, c'est ça qu'on a en ligne de mire. Un autre programme lancé en avril 2022 par le comité stratégique de filière en coopération avec le ministère de l'Intérieur illustre cette transformation de l'espace public en laboratoire d'expérimentation de 200 solutions grâce à la mobilisation de 89 entreprises. Hein? Alors ça c'est un truc de fou. Et ce monde diplomatique-là nous renvoie à un autre monde diplomatique de février 2023 avec cet article « Les cuisines de la surveillance automatisée ». Donc je vais page 21 parce qu'il y a un morceau de l'article qui est directement en lien avec la sécurité aux Jeux Olympiques. Les occasions d'avancer les pions électroniques ne manquent pas. Déposé le 22 décembre 2022 en procédure accélérée, un projet de loi relatif aux Jeux Olympiques de 2024 ouvre la voie à une vaste expérimentation de la vidéosurveillance algorithmique. Motif invoqué, la détection de mouvements de foule. On ressent, alors il précise quand même l'absurdité du truc parce que on recense un seul mouvement de foule meurtrier en France au cours des 100 dernières années à Brest lors d'une soirée étudiante au parc des expositions de Penfeld en 2002. Donc il y a eu un mouvement de foule qui a posé problème. Hein, c'est quand même un peu, c'est quand même minime quoi. Et la suite de l'article, prétendre rendre les villes plus écologiques au moyen d'infrastructures informatiques coûteuses en énergie, tout en commercialisant des fonctionnalités à visée sécuritaire, trahit la volonté commune des éditeurs et des édiles de justifier une régression difficile à assumer publiquement. Quelle est cette régression? C'est le décuplement de la capacité de contrôle policier qui engendre les conditions matérielles d'une surveillance généralisée et permanente de nos faits et gestes. Ça veut dire que ça sera fliqué comme jamais. Hein. Ce qui est visé, donc, c'est la détection automatique de comportements suspects ou interdits. Bon, ben voilà. Hein. Donc là, on est vraiment dans un monde magnifique. Donc voilà, une deuxième pause musicale avec toujours Hubert Félix Thiéphaine, 542 lunes, non 540, oui c'est ça, 542 lunes et 7 jours environ.

Francesca au micro, lisons des livres. Eh bien, cette chanson pour aborder un événement éditorial récent, la parution de l'intégrale des chansons d'Hubert Félix Triéfaine en point poésie avec ce titre « Itinéraire d'un naufragé ». Alors, le livre... esthétiquement, je trouve que c'est très réussi. C'est un bel objet, c'est le bon format. Il y a quand même plus de 200 textes. Et il y a une petite précision. En fin de livre, les éditions Point s'engagent pour la protection de l'environnement et une production française responsable. Et ils donnent des précisions sur les imprimeries, la qualité du papier. Enfin, c'est intéressant. Pour moi, ça compte. C'est un plus aussi. Hein. Donc, la collection Point Poésie nourrit une belle ambition. Et là, je vais au début du livre avec les propos d'Alain Mabankou qui dirige cette collection. Point Poésie est le lieu de convergence des voix venues des quatre coins du monde, débutantes, majeures ou classiques, toutes alimentées par l'audace de réinventer par la puissance de la poésie sous toutes ses formes ce que nous avons perdu de plus précieux, le rêve et le pouvoir de l'imaginaire. Hein? Alors, c'est quand même beau, hein, ça. Et quand on consulte la collection des œuvres parues, c'est assez impressionnant. Donc moi, je vous cite quelques auteurs de la collection. Léopold Senghor, Jacques Kerouac. Alors un livre particulier, Partition rouge, poèmes et chants des Indiens d'Amérique du Nord. Dylan Thomas, Guillaume Apollinaire, Robert Louis Stevenson, Rainer Maria Rilke, Richard Brautigan, lui, il est en bilingue, hein, en anglais et français, donc il y a vraiment

2023 par Anaïde Sarian, qui est éditrice de l'ouvrage aux éditions Point. Alors, des fois, on néglige hein, les préfaces, les entretiens préalables, mais là, c'est super intéressant parce que ça nous permet de mieux connaître l'auteur, de mieux aller dans sa personnalité, dans ses particularités de création. Hein. C'est vraiment intéressant comme démarche. Alors, je vais page 15. Vous avez à votre actif 45 ans de carrière, 18 albums studio, 13 albums live. Aujourd'hui, vos chansons sont éditées dans leur intégralité dans une collection de poésie. Qu'est-ce que cela représente pour vous ? C'est flatteur. Par mon éducation, j'ai toujours considéré le poète comme quelqu'un ayant atteint un certain idéal de liberté. Mais je me définis avant tout comme chanteur. Alors, ça dure tout l'entretien, ça. Hein. Quand on lui dit qu'il est poète, il rétropédale, il est chanteur. Donc, c'est assez bizarre. Hein. Mais alors, il relate une anecdote qui lui est arrivée au tout début de sa carrière. Je me souviens qu'à la fin de mes premiers concerts, d'un de mes premiers concerts en 1976 ou 77, des lycéens sont venus me voir et m'ont lâché comme ça. C'est Rimbaud. Alors, il explique que ça l'a beaucoup touché, en fait, cette réflexion des lycéens. Quand les choses allaient mal, dans ces moments où l'on tombe dans des gouffres, je pensais à ces gamins. Ça m'a aidé à tenir le coup. Et là, on aperçoit quand même une fragilité déjà de l'auteur. Alors, je rappelle quand même qui est Hubert Thiéfaine au moyen de la jaquette du livre. Hubert Félix Thiéfaine est né en 1948 à Dole dans le Jura. Auteur, compositeur, interprète à la confluence du rock anglo-saxon et de la poésie surréaliste, il est une référence de la chanson française. Discret dans les médias, il doit sa popularité à un public fidèle et transgénérationnel. Lauréat de nombreuses récompenses musicales et littéraires, habitué des salles à guichets fermés, il connaît un succès qui ne s'est jamais démenti depuis la sortie de son premier album en 1978. Donc, un succès transgénérationnel, et il y a un titre emblématique à ce propos-là, c'est la fille du coupeur de joint, parce que là, il y a une connivence du public par rapport à un interdit. Hein. Là, dans ce cas-là, c'est comme ça que ça fonctionne. Hein. Vous n'êtes pas lassé de jouer à chaque fois la fille du coupeur de joint ? Non, quand le public l'entonne, c'est toujours un excellent moment de partage. Alors, ce qu'il faut dire, c'est que la fille du coupeur de joint, elle est entonnée peut-être au spectacle de l'artiste, mais moi, je l'ai entendue entonner par des sexagénaires ou des septuagénaires à l'occasion de réunions pour un anniversaire ou je sais pas quoi. On entonne la fille du coupeur de joint et les types de 20 ans. Mais ils font pareil, hein. Ils font pareil. Ils chantent la fille du coupeur de joint. C'est quand même un phénomène incroyable. Et il y a une autre chanson qui traverse bien les époques. C'est celle qu'on a entendue au début de l'émission. Je t'en remets au vent. Et cette chanson, je l'entends parfois dans un bistrot bisontin où je vais de temps en temps. Et le patron, il aime bien cette chanson-là. Donc, il la met assez souvent. Et à propos de cette chanson, Thiéfaine s'explique, je vais page 17, alors j'y suis. Je t'en remets au vent. Donc, en date d'écriture, c'est la chanson la plus ancienne de mon répertoire. J'ai dû l'écrire au milieu des années 60. Ça veut dire que Hubert Thiéfaine, à cette époque-là, il est adolescent. Donc, il a commencé très tôt à écrire des poèmes.
Alors, le succès public est arrivé. Donc, il a publié son premier album en 78. Il a eu des années, il a eu du mal, hein, de sortir

son premier disque. Ça n'a pas été si facile au début. Mais le succès est venu quand même assez vite après ce premier album. Alors, il s'exprime à propos de sa carrière quand même assez spectaculaire. J'ai fait Bobino, puis l'Olympia. Le tournant a été Soleil cherche futur, c'est le titre d'un album donc qui est sorti en 82. J'ai fait mon premier Zénith en 1985, puis Bercy en 1998 devant 17 000 personnes. C'est quand même, moi j'imaginais pas qu'il y avait tant de monde que ça. Bon. Les festivals d'été, ça peut aller jusqu'à 50 000. D'ailleurs, il est bien plus difficile de jouer devant 3 personnes que devant 30 000. 3 personnes renvoient l'énergie de 3 personnes, alors que 30 000, ça fait un paquet d'énergie. Et il explique que quand il se sent pas très en forme, eh bien, si j'étais un peu patraque en montant sur scène, j'en sors rétabli. Car cette énergie est un véritable ressenti physique. Je l'évite à 15 centimètres du sol. Donc moi, je comprends ça, que il y a des phénomènes d'énergie, hein, dans le public. Donc, ce succès quand même phénoménal, il est dû à une connivence avec le public. Donc, on a parlé pour la fille du coureur de juin de la connivence vis-à-vis d'un interdit, mais il y a beaucoup de textes qui s'inscrivent dans les angoisses de notre époque. Et il y en a un qui est particulièrement emblématique à cet égard, c'est Alligator 427. Alors, je vais page 80. Je vous lirai les deux premières strophes. Hein. Alligator 427. Alligator 427 aux ailes de cachemire safran. Je grille ma dernière cigarette. Je vous attends sur cette autoroute hystérique qui nous conduit chez les mutants. J'ai troqué mon cœur contre une trique, je vous attends. Je sais que vous avez la beauté destructive et le sourire vainqueur jusqu'au dernier soupir. Je sais que vos mâchoires distillent l'agonie. Moi, je vous dis bravo et vive la mort. Alligator 427, à la queue de zinc et de sang, je me tape une petite reniflette, je vous attends. Dans cet étrange carnaval, on a vendu l'Homo sapiens pour racheter du Néandertal, je vous attends. Et les manufactures ont beau se recycler, il n'y aura jamais assez de morphine pour tout le monde, surtout qu'à ce qu'on dit, vous aimez faire durer, moi je vous dis bravo et vive la mort. Donc, voici pour ce texte assez emblématique de l'art d'Hubert Tiefen. Donc, une troisième pause musicale avec Léo Ferré, Les Poètes.

0: Lisons des livres. Donc, nous sommes en compagnie d'Hubert Félix Thiéphen et de son livre paru en Point Poésie, c'est-à-dire l'intégrale des chansons. Et je retourne à l'entretien qui est au début. Quelle est votre vision du rock'n'roll? Alors, je vous donne une partie de la réponse. La musique des Rolling Stones m'a vraiment impressionnée. En plus, ils racontaient des histoires. Ils envoyaient du texte à un public enrobé d'un pop-rock auquel j'adhérais. Outre-Atlantique, les textes de Bob Dylan m'ont rendu fou. Et il y a eu le choc qui a tout changé, Léo Ferré, avec l'album L'été 68. Il a transformé ma vie et ma façon d'écrire. La rencontre avec Ferré et Dylan m'a fait prendre conscience qu'on pouvait faire les deux en même temps, c'est-à-dire la musique et les chansons. Ferré et Dylan sont des poètes. Oui, j'ai peut-être moins de mal à le dire quand ce sont les autres. Là, il revient sur cette difficulté qu'il a à admettre que lui-même, il est poète. Alors, à propos de Léo Ferré, vous l'avez rencontré. Je suis allée chez lui en Toscane au milieu des années 80. Nous avions le même manager en Suisse. J'étais bouleversée de voir en chair et en os quelqu'un qui m'avait autant émue. Les mots restaient coincés dans ma gorge. Je n'arrivais presque pas à faire des phrases. C'est la seule fois de ma vie où j'ai eu ce choc. Donc on comprend bien que Léo Ferré a eu une importance capitale pour lui. Alors, j'en viens à l'écriture des chansons. Il l'aborde à plusieurs endroits. Page 17. Le son est d'une importance capitale. Question posée. Au départ, il permet de trouver les mots. Ce qui est fondamental, c'est la suite de mots. Ils doivent former un bouquet harmonieux. C'est une architecture qui doit sembler naturelle. C'est parfois difficile à faire. Et la question, écrire, c'est être complètement libre. L'auteur peut jouer avec les mots, avec la morale, avec le sens, il a un pass illimité. Alors j'ai adoré cette formule, hein, avoir un pass illimité, j'ai quand même trouvé ça extrêmement beau. Alors, moi je vais parler un petit peu, moi à ce micro, puisque je suis d'une certaine manière récepteur de l'œuvre, je peux écouter des disques de Thiéphen. Je suis pas allée souvent à des... J'ai vu un spectacle de lui au milieu des années 90. Moi, les spectacles, c'est plié. Je suis condamnée à la forêt à perpétuité, donc je lis. Et je suis bien contente qu'il y ait un livre qui soit sorti avec les textes de Thiéphen et des plus. Et en tant que lecteur, eh bien, la lecture nous donne à apprécier les textes à notre rythme. C'est que nous, lecteurs, nous avons aussi... une liberté, hein, quelque part. Et ces textes, ils sont très précieux, souvent pour leur beauté. Alors j'ai quand même parcouru, j'ai lu pas mal de textes, et j'ai remarqué il y a une annexe. Le dernier album, c'est Géographie du vide, et après Géographie du vide, il y a une petite partie intitulée annexe, et là-dedans, waouh, il y a des textes vraiment super beaux, hein. C'est vraiment super beau. Et moi, j'en ai choisi un très beau. C'est Les fastes de la solitude. Ça fait partie de Défloration 13, qui est sorti en 2001. Donc je vais page 318 et je vous trouve ce texte. Donc j'en lirai deux strophes. Les fastes de la solitude. Les fleurs de rêve obscur, secrètes de noirs parfums, dans la féerie marbrée des crépuscules forains, théâtre d'harmonie, panorama lunaire aux délicieuses senteurs de cortèges funéraires, où les âmes nuageuses, nimbées de sortilèges, s'évaporent dans l'ivresse glacée d'un ciel de neige, banquise phosphorescente et bleue mélancolie, qui projette ses violons sur d'étranges rhapsodies, aux accords étranges, sous d'étranges latitudes, qui te révèlent les fastes de la solitude. Les femmes oiseaux, perdus dans leur sombre dimanche, ont sorti leur précieux collier de souris blanches et dansent la sarabande frivole des courtisanes à la mémoire d'amants noyés dans leurs arcanes, odeur de mandarine et rafale de cannelle, mélodie cristalline et vapeur d'arc-en-ciel, là-bas sous un tilleul à l'ombre d'une fontaine, Notre-Dame de la nuit distribue l'oxygène et le septième cercle de la béatitude te révèle les fastes de la solitude. Voilà un passage de ce poème extrait de Défloration 13. Donc, alors, il a du succès aussi par la connivence, parce qu'il est inscrit dans notre époque. Alors, il y a des textes dans Géographie du vide, Sortir des écrans, c'est la fin du roman, hein, le titre de la chanson. Il y a Sortir des écrans qui devient quand même un thème très très à l'ordre du jour, hein. Et il y a beaucoup de thèmes, évidemment. Il y a l'absurdité du monde, il y a la violence de la guerre. Enfin, il y a vraiment beaucoup de choses. Mais il y a aussi beaucoup de sensibilité et beaucoup d'humanité. Alors, je terminerai par un poème que je lirai entièrement, celui-là. C'est Septembre rose, qui est paru dans Eros über alles. C'est sorti en 1988 et il avait eu un prix, hein, cet album-là. Donc je vais page 182. Je vous trouve, voilà. Septembre rose à Hugo Thiéfaine. Naufragé virtuose d'un amour clandestin, dans la métamorphose des embruns souterrains, tu jaillis ruisselant d'une vague utérine sur ce ventre brûlant de tendresse féminine. Baby boy, sweet baby boy, my baby boy. Ton premier cri réveille de son écho brisé l'ouragan qui sommeille dans mes veines oxydées, et nos regards préludent le jeu de la pudeur quand par manque d'habitude on se méfie du bonheur. Baby boy, sweet baby boy, my baby boy. Oh my son of the wind, my little wunderkind. Oh mon septembre rose, d'amour apothéose, baby boy. Passé les cruautés du théâtre organique, tu retournes apaisé vers ta faune onirique, où les miroirs d'automne reflètent à fleurs de flamme ta jeune écorce d'homme éclaboussée de femme. Baby boy, sweet baby boy, my baby boy. Alors ce texte-là, moi je l'ai vraiment apprécié en le lisant, hein. Donc voilà pour cette émission un petit peu spécial, donc sur Hubert Félix Thiéfaine. Et je rappelle ce livre, en point poésie, Itinéraire d'un naufragé, l'intégrale des chansons. Et moi, je vous le conseille parce que c'est d'une richesse assez incroyable. Voilà, bonne lecture.
1: Et bonnes vacances.
0: Ah.

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Chers auditeurs, bonjour. Le musicien Ezequiel Paillès nous emmène au Brésil avec des adaptations françaises de samba, bossa et classique de la musique populaire, gracieux et léger. Après Là où tu veux, nous vous proposons d'écouter quelques morceaux de l'album Tout va bien.

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1: Nous retrouvons Ezequiel Paillès, venu du jazz et du duo Nos Ezequiel Paillès, signe un disque solaire.

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C'était Ezequiel Paillès, musicien montreuillois, plus connu dans le monde que dans l'Hexagone. On apprécie depuis longtemps la voix sérieuse qui contraste avec la fantaisie de sa musique. Il a d'abord tenu à l'écart. Ses premiers albums solo, comme vous avez pu l'entendre, étaient majoritairement instrumentaux, comme ceux du duo électronique qu'il forma longtemps avec Nicolas Sfintescu. Ezequiel Paillès, musicien venu du jazz, maîtrise la pulsation subtile des originaux et s'est attaché à leur sens, souvent double. Sol, cherchant à traduire l'esprit plutôt que les lettres, fait ricocher les syllabes, les entraîne dans de légers tourbillons jusqu'à l'envol. Merci, Ezequiel.

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1: Ok, bien comme je vous le disais, se droguer c'est mal. Il ne faut pas vous droguer. Si vous vous droguez, c'est mal. Parce que la drogue c'est mauvais, voyez. C'est mal de consommer de la drogue, alors ne vous droguez pas. Aucune drogue, voyez, parce que c'est mal. La drogue c'est mauvais, voyez.

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1: Ça a toujours existé. Ne pensez pas que la France était résistante. La résistance était une petite fraction de la France. La France était vichiste dans sa grande majorité.
2: Stéphane Hessel, en 2013, une petite fraction suffit pour changer le cours de l'histoire.
1: Donc si aujourd'hui il y a beaucoup de gens qui baissent les bras, il ne faut pas s'en étonner. Il suffit qu'il y ait une minorité active, solide, des jeunes qui en veulent, qui considèrent que l'engagement ça signifie quelque chose et qu'ils ont une responsabilité. Eh bien, ils n'ont pas besoin d'être majoritaires. Il suffit qu'ils soient le levain qui fait monter la pâte. Et à ce moment-là, nous aurons une France résistante.

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Le système dominant se définit donc par l'omniprésence de son idéologie marchande. Elle ne dit rien de plus que « produisez, vendez, consommez, accumulez ». Consommez.

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1: J'étais assez longtemps dans l'armée pour avoir une certaine expérience de la trahison. Vous dites une chose à un ami, l'ami le répète, et l'empire s'écroule.

Vous pénétrez dans un monde où l'oreille devient un écran et où chaque vibration raconte une histoire invisible. Ici, le silence murmure sa présence, les bruits s'animent, les voix tracent des chemins et la musique tisse des paysages qui n'existent que dans votre imagination. Ce que nous allons entendre n'est pas seulement du son, c'est la face sonore de l'image. Bienvenue dans ce 9e épisode où nous allons entendre la façon dont Brian De Palma joue avec la bande sonore de Blowout.

0: C'est épouvantable, ce cri.
1: Quelle chatte à étrangler pour qu'il couine comme ça?
0: La chatte que t'as engagée, c'est sa voix.
2: Ah, parce que tu l'as pas doublée?
0: Non.
2: C'est sa voix?
0: Oui.
2: Et sérieux?
0: Oui.
1: Remonte, s'il te plaît, je veux réécouter le cri.
3: Là, ça va?
1: Tous les effets, tu laisses juste le cri.

0: T'as raison. C'est elle. Et c'est de la merde.
1: Une pulsation cardiaque, une respiration haletante, des pas grossiers, en arrière-plan des notes au synthétiseur montent progressivement en tension, puis soudain, un cri ridiculement mauvais. Voici la bande sonore mixée par le personnage de Jack, héros de Blowout de Brian De Palma. Jack est un ingénieur son désabusé qui s'est perdu dans la conception de bandes sonores pour des films fauchés, surfant sur la vague du soft porn des années 70. La jeune femme hurlant et nue sous la douche dans un ersatz de bas de gamme de la séquence de psychose d'Alfred Hitchcock où le motel est remplacé par une résidence universitaire.
0: Je vais te dire, si je l'ai engagée, c'est pas pour qu'elle crie, c'est pour qu'on voit ses gros nichons.
2: Eh ben alors, qu'est-ce que tu paniques avec ces nichons-là? Elles peuvent faire une pulsion de poitrine. Allez, on mixe.
0: Tu permets, quand même. Hein, Jack, eh, on travaille ensemble depuis combien de temps?
2: D'abord, il y a eu méloglobine 1, puis méloglobine 2. Ensuite, il y a eu bain de sang pour Miss Blandish. On a enchaîné sur bain de sang au bordel. Et là, on se termine notre petit dernier, chaud de l'effrangine. Au fait, je t'ai encore rien dit, mais je considère que c'est notre meilleur film.
0: Déjà presque 2 ans.
2: Oh là là, 2 ans et 5 films en 2 ans, on a peur de rien.
0: Tu sais, c'est pas normal. Ce que je trouve pas normal, c'est qu'un mec aussi doué que toi enchaîne merde sur merde.
2: Oh là, tu pousses là, les merdes, c'est toi qui les fais. Moi, je fais le son.
0: Ah non, la merde, c'est toi.
2: Bah voyons.
0: Oui, c'est comme le vent que tu m'as collé dedans, franchement, qu'est-ce qu'on dirait un pet.
2: Ça sort de mon stock, je te sers cette bande dans tous les films.
0: Eh ben c'est justement, j'en ai marre de partir toujours le même. Il va me trouver autre chose.
2: Nouveau Zéphyr.
0: Oui.
2: Ok.
0: Et puis pense à ce cri, il va falloir le doubler.
2: D'accord. T'as les filles qui gueulent bien?
0: Je ne suis pas à court d'idées.
2: Tu m'étonnes.
0: T'es smart. Tu ferais mieux de t'occuper de ce cri.
1: Blowout est sorti aux États-Unis le 24 juillet 1981, suivi d'une sortie hivernale pour la France en février 82. Il s'agit de l'un des films les plus audacieux de Brian De Palma, et comme tous les films dans lesquels il a mis énormément du sien, le film a été un désastre en termes de box-office. Pour un budget de 18 millions de dollars, l'exploitation mondiale du film ne rapporte qu'environ 12 millions de dollars. Le public est passé à côté de son originalité. En effet, après avoir montré le fonctionnement des maisons de disques et des studios d'enregistrement dans Phantom of Paradise, Brian De Palma nous plonge dans un film ludique qui va expliquer aux spectateurs toutes les étapes de la conception de la bande sonore d'une œuvre de cinéma. En d'autres termes, comment utilise-t-on dans le monde du cinéma différents artifices sonores pour fabriquer du réel et raconter un récit? Pour accompagner cette analyse de la bande sonore de Blowout, je vous propose une sélection des thèmes principaux de certains classiques du cinéma de Brian De Palma, en dressant un portrait de ses rencontres musicales avec différents compositeurs. Pour commencer, l'italien Pino Donaggio, avec lequel il a travaillé à 7 reprises, à partir de Carrie en 1976 jusqu'à Passion en 2012. Je vous laisse écouter le thème principal de Blowout.

Brian De Palma joue avec les spectateurs dès le générique d'ouverture. Il est conscient que l'attention est relâchée et à la star d'Alfred Hitchcock, il va en profiter pour glisser de nombreux indices à travers la bande sonore, préfigurant les intentions narratives. Ce faisant, il va inciter le spectateur à se questionner sur la manipulation que le son peut engendrer sur la compréhension de l'histoire.

0: La Maison-Blanche voit désormais sa politique désapprouvée. Par ce même sondage, nous avons découvert qu'un consensus d'ampleur nationale a appuyé le gouverneur George McRyan dans la campagne qui doit le porter à l'investiture. Si l'élection avait lieu aujourd'hui, affirme le sondage, le gouverneur McRyan serait vainqueur et haut la main avec le score remarquable de 62% des votes contre les 23% du président. Le directeur de la campagne du président, Jack Manners, a reçu la presse aujourd'hui et a déclaré
1: « Le président a décidé de prendre des options qui lui coûtent. Mais lorsque sa politique sera sur cette nouvelle voie, et que le climat économique reprendra sa stabilité, j'entends par là dans un avenir très proche, le peuple redonnera sa confiance au président lors des primaires qui vont avoir lieu. Mais n'anticipons pas pour l'instant. »
2: Les 26 premières secondes sont composées des sons matriciels du film. L'auditeur est déjà familier avec certains sons, le bruit du vent, la pulsation cardiaque, la respiration haletante. Ces sons renforcent la sensation de danger. La bande sonore se matérialise à travers ce bruit d'une bobine qui défile ou qui rembobine. Nous arrivons aux sons nouveaux qui vont jouer une grande importance pour la suite du film. L'hurlement d'une femme, différent de celui que nous avons entendu précédemment, se superpose à un bruit de moteur de voiture. Une explosion, puis le bruit d'une voiture qui dérape. Sans que nous en ayons encore conscience, Brian De Palma prépare déjà l'événement central du film. Aucune musique extradiégétique n'accompagne cette séquence, tout repose sur les sons. Nous retrouvons ensuite Jack dans son studio d'enregistrement. Il écoute et classe différentes bandes sonores tout en suivant les informations à la télévision. Le premier son qu'il archive est un coup de tonnerre. Un choix loin d'être anodin. Il évoque Jack Foley, l'un des pionniers du bruitage au cinéma, célèbre notamment pour avoir créé le fameux Castell Thunder, utilisé dans Frankenstein de James Whale en 1931, puis réemployé dans d'innombrables productions pendant des décennies. Dès les premières secondes, ce tonnerre installe une forme d'inquiétude. Pendant ce temps, les informations télévisées préparent l'autre grande dimension du film, sa dimension politique. Un sénateur, nommé McRyan, progresse dans les sondages et menace sérieusement le pouvoir en place à l'approche des élections. Le directeur de campagne du président lâche alors une phrase qui résonne comme un avertissement. Il peut arriver beaucoup de choses d'ici là. Une transition particulièrement subtile relie cette ouverture au travail de Jack dans le studio. Pendant la première partie du générique, les sons que nous venons d'évoquer accompagnent simplement des crédits blancs sur fond noir. Puis surgit le klaxon d'une voiture au moment précis où De Palma filme en gros plan la main de Jack écrivant le mot « tonnerre » sur une bobine magnétique. Mais d'où vient ce klaxon? Est-ce un son qui provient d'une télévision, un bruit extérieur au studio, ou bien un son qui n'existe que dans son imagination? Le critique Jean Douchet avance une hypothèse fascinante. Et si, à cet instant précis, Jack était en train d'inventer le film que nous allons voir?
0: Pourtant, au Congrès, on attend avec une certaine anxiété que le gouverneur McRyan annonce sa candidature officielle. Il semblerait qu'ils n'auront pas longtemps à attendre, car le gouverneur vient d'apparaître dans les salons du Bellevue Stratford, où dans quelques minutes, il devra prononcer une allocution pour le banquet du Liberty Day. Dans les milieux bien informés, on croit qu'il saisira cette occasion pour entrer dans la course à la présidence. Qu'en pensez-vous, Jane? A-t-on déjà des nouvelles du Bellevue Stratford ou non?
3: Aucune, Bill, mais dès qu'il y en aura, nous serons sur place avec nos caméras. Comme vous le savez tous, le Liberty Day est la fête la plus attendue chaque année par tous les habitants de la ville de Philadelphie. Mais cette fois, elle aura un impact encore plus grand, car il y a 100 ans, jour pour jour, que la cloche de la liberté n'a plus sonné à l'hôtel de ville. Aussi, pour fêter ce centenaire, il y aura samedi un défilé avec fanfare qui partira de la place du marché et qui doit se terminer à Penn's Landing, où les pompiers de Philadelphie tireront un splendide feu d'artifice. En outre, on verra une réplique de la fameuse cloche qui a pu être fondue et reproduite grâce aux nombreuses collectes effectuées auprès des enfants des écoles de tout le pays.
0: John, si j'ai bien compris, on va la faire sonner après le feu d'artifice à Penn's Landing.
3: Absolument.
2: Deux actions se déroulent simultanément à l'écran. À droite du cadre, Jack poursuit son travail de classement des bruitages. À gauche, au premier plan, la télévision diffuse les informations. Brian De Palma met ainsi en scène le processus même de l'écoute. Jack partage son attention entre deux sources sonores, les bobines qu'il archive et le flux des actualités télévisées. Et chacune contient déjà des indices sur la suite du récit. Les informations annoncent la fête du Liberty Day qui servira de décor au final du film. De Palma va même jusqu'à attirer discrètement notre attention sur la cloche qui jouera un rôle décisif lors du climax. Parallèlement, les sons que Jack classe semblent anodins. Des bruits de pas, des battements de cœur, quelques effets sonores de stock. Pourtant, ce sont précisément ces sons que nous retrouverons au moment culminant de l'histoire. C'est un véritable double effet d'annonce. D'un côté, les actualités présentent le lieu du dénouement. De l'autre, les bruitages en dévoilent déjà la matière sonore. Dès les premières minutes, le film nous montre et nous fait entendre sa fin sans que nous puissions encore la reconnaître. Je vous laisse écouter donc la troisième partie du générique d'ouverture du film.
3: Une seconde, Bill. Je crois que nous avons des images qui nous arrivent du Bellevue Stratford. Écoutons maintenant en direct pour Cité Regard notre correspondant politique, Franck Donahue, qui est allé pour vous au Bellevue Stratford Hotel. Franck, vous êtes d'une élégance parfaite. Avez-vous déjà parlé au gouverneur?
4: Oui, Jane, mais très brièvement, car il vient d'arriver parmi nous. J'ai demandé au gouverneur de me confier ce qu'il pensait du faste réservé cette année à la fête de la liberté. Il s'estime très flatté d'être l'invité de la ville. Il sera présent pour le défilé. Bien entendu, il se réjouit de l'existence d'une nouvelle cloche. Le gouverneur a ajouté qu'il déplorait le long silence de la cloche de la liberté et qu'il était impatient d'entendre un nouveau son de cloche dans ce pays. Le gouverneur est très occupé pour l'instant. Il accueille tous ses vieux amis. On sent qu'il a grand plaisir à participer à ce banquet. Son entourage nous a assuré qu'il recevrait longuement les journalistes à l'issue de ce repas. Ici Franck Donahue, Cité Regard, en direct du Bellevue Stratford.
3: Merci, Franck. Nous nous retrouverons plus tard en fin de journal. Le syndicat des instituteurs a annoncé une grève de tout le corps enseignant le 8...
2: Les bruitages que Jack classe se succèdent selon une logique qui semble d'abord arbitraire. Une horloge qui fait tic-tac, un verre brisé, un coup de feu, puis le bruit d'un corps qui s'effondre. Pourtant, mis en relation avec les informations diffusées à la télévision, ces sons prennent progressivement un autre sens. Le tic-tac de l'horloge agit comme un compte à rebours, une technique chère à Alfred Hitchcock, rendre le temps perceptible afin de créer de la tension. Puis viennent le verre brisé, le coup de feu et la chute du corps. Dans leur enchaînement, ces effets sonores dessinent déjà le scénario d'un assassinat politique. Cette association n'a rien d'anodin. Blowout s'inscrit dans un climat de méfiance envers le pouvoir qui marque profondément les États-Unis des années 70. Le film évoque en filigrane trois événements majeurs de l'histoire politique américaine. D'abord, l'assassinat du président Kennedy. Alors vous ne l'avez pas entendu parce que c'est un élément qui était visuel, mais lorsque vous avez le coup de feu, à l'image, vous avez un zoom qui arrive en fait sur le visage du sénateur McRyan. Le scandale du Watergate, dont les révélations ont conduit à la démission du président Richard Nixon en 1974, qui avait mis sur écoute des journalistes. Et enfin, l'affaire de Chappaquiddick, dans la nuit du 18 juillet 1969, où le sénateur Edward Kennedy donc a quitté la route avec sa voiture et il est tombé d'un pont. Et sa passagère, qui était sa directrice de campagne, donc est décédée lors de cet accident qu'il a essayé un petit peu d'étouffer. Et donc cette affaire a entaché durablement sa carrière politique et a compromis en fait ses ambitions présidentielles. Donc ces trois références se retrouvent au cœur même du récit de Blowout, où se mêlent accident, manipulation politique et théorie du complot. Mais ce qui intéresse véritablement Brian De Palma n'est pas seulement l'enquête ou la reconstitution réaliste des événements. Comme l'ont souligné plusieurs critiques, il s'intéresse avant tout au pouvoir narratif du son. Le son n'est pas là pour reproduire finalement le réel, il devient un moteur dramatique. Autrement dit, De Palma ne s'intéresse pas tant à la fonction pratique du son qu'à sa capacité à faire avancer le récit. Dans Blowout, le son agit comme un véritable MacGuffin hitchcockien, c'est-à-dire un élément qui met l'histoire en mouvement et qui guide le regard, ou plutôt qui va guider l'écoute du spectateur, même si l'histoire va peu à peu en fait sortir de ce que le film laissait paraître au départ. Alors nous allons écouter cette fois-ci le thème principal d'Obsession, sorti en 1974, composé par Bernard Herrmann, rencontré par l'intermédiaire du monteur Paul Hirsch lors de la post-production de Sœurs de sang en 1973.

Juste après le générique, Brian De Palma nous montre Jack en pleine chasse au son. Nous sommes de nuit, au pied d'un pont, dans les environs de Philadelphie. Dans cette séquence, l'œil écoute et l'oreille voit. De Palma commence par filmer le microphone, pointé vers l'obscurité. Puis, la caméra suit son câble jusqu'au magnétophone Nagra. Face à nous, les deux bobines tournent comme une paire d'yeux mécaniques. Dès cet instant, écouter devient une manière de regarder le monde.

0: Belle nuit pour se promener. On est bien au bord de l'eau. Il fait bon.
1: David, regarde. Il y a quelqu'un sur le pont.
0: Mais alors, qu'est-ce que ça peut faire?
1: Il nous regarde.
0: Et alors?
1: Alors, j'aime pas.
0: Betsy.
1: Je ne veux pas rester là. Partons.
0: Bon, d'accord.
1: Qu'est-ce qu'il fait?
0: Mais j'en sais rien.
1: C'est peut-être un voyeur.
0: Et alors? Allez, viens, on va de l'autre côté.
2: Quels sont les sons que nous identifions? Alors d'abord le vent dans les arbres, un son naturel, propre, presque apaisant. Tout l'inverse des bruitages artificiels agressifs du film d'horreur qui ouvrait Blowout. Puis viennent des voix. Au loin, Jack capte la conversation d'un couple. Cette situation de voyeur sonore rappelle inévitablement Blow Up de Michelangelo Antonioni. Comme le photographe du film, Jack observe une scène intime à distance, mais son appareil n'est pas un appareil photo, c'est un microphone. La nature semble alors se transformer en immense espace d'écoute pour le personnage de Jack.

Les sons deviennent plus ambigus. Nous entendons d'abord un claquement sec, régulier, presque mécanique. Impossible d'en identifier immédiatement la source. De Palma procède alors par une série de trois plans successifs dans le même axe, chaque fois plus large, jusqu'à révéler un crapaud. Le spectateur accepte spontanément cette explication. Pourtant, quelque chose cloche. Le son paraît trop précis, trop construit. Comme un bruitage de studio ajouté après coup pour donner vie à l'animal. Une nouvelle fois, De Palma brouille la frontière entre le naturel et l'artificiel. Même au cœur de la nature, le son reste une fabrication. Nous ne sommes déjà plus tout à fait dans le réel. Nous sommes dans un monde de cinéma, presque dans un conte. Jack ne le sait pas encore, mais il s'apprête à plonger pour sauver une femme en détresse. Un second son attire notre attention. Son rythme évoque celui d'un métronome. Son timbre métallique laisse supposer une origine humaine ou mécanique. Là encore, la caméra mène l'enquête. Nouveau recul, puis un autre. Un lampadaire semble désigné comme étant le responsable du bruit. Mais le plan continue de s'élargir. Jack apparaît désormais observé de loin, comme si un autre chasseur se cachait dans la nuit, derrière des buissons. Le montage nous suggère une réponse. Mais pouvons-nous lui faire confiance? Depuis le début du film, De Palma nous montre que voir et entendre ne suffisent pas forcément à comprendre.

apparaît alors une chouette. Traditionnellement symbole de la connaissance et de la vérité, elle est filmée ici d'une manière singulière. Son regard devient une oreille. Un œil entièrement consacré à l'écoute. Et cette écoute nous conduit directement vers le son le plus important de la séquence, celui d'une voiture, qui traverse la nuit avant de sombrer dans ce qui semble être un simple accident. À première vue, Blowout apparaît comme une rencontre entre deux grands films des années 60 et 70. Blow Up d'Antonioni et Conversation secrète de Francis Ford Coppola. Dans le premier, un photographe découvre les indices d'un meurtre en développant ses clichés. Dans le second, un spécialiste de la surveillance sonore croit enregistrer la préparation d'un crime. Brian De Palma reprend ces deux idées, mais élargit encore le dispositif. Son obsession remonte à un événement fondateur. Le film Super 8, tourné par Abraham Zapruder, lors de l'assassinat du président Kennedy à Dallas, le 22 novembre 1963. Ces images, privées de son, ont nourri pendant des décennies les théories du complot. Y avait-il un seul tireur? Plusieurs? Que s'est-il réellement passé? Cette question traverse toute l'œuvre de De Palma. Dans Blowout, Jack possède précisément ce qui manque au film de Zapruder, le son de l'événement. Mais le son seul ne suffit pas davantage à établir la vérité. Plus tard, le personnage de Jack va récupérer dans un magazine une série de photographies de l'accident et entreprendre de les synchroniser avec son enregistrement.

C'est sans doute l'un des moments les plus fascinants du film. De Palma filme le travail de Jack avec une précision presque documentaire. Les gestes, les machines, les manipulations techniques, tout est montré et expliqué. La fiction devient démonstration. Sur sa table de montage, Jack cherche d'abord un repère visuel neutre, l'instant exact où la voiture touche l'eau. Puis, il synchronise les images et les sons. Peu à peu, ce qui semblait invisible apparaît. Un détail, jusque-là insignifiant, prend soudain du sens. Un bref nuage de fumée au bord de la route, exactement au moment où retentit la détonation. Le son révèle alors ce que l'image ne pouvait pas prouver seule. Il lui apporte sa rigueur temporelle et sa force acoustique. Et l'accident cesse d'être un accident pour devenir un assassinat. Alors je vous propose cette fois-ci, puisqu'on parlait un petit peu d'enquête, d'écouter une des trois collaborations que Brian De Palma a réalisées avec Ennio Morricone. Nous allons entendre le thème principal des Incorruptibles.

0: Lorsque Blaut est sorti, beaucoup de critiques ont surtout retenu son intrigue politique, ses allusions au complot et aux scandales qui ont marqué l'Amérique des années 60 et 70. Brian De Palma a souvent regretté cette lecture. Selon lui, elle passait à côté du véritable sujet du film. Au fond, Blaut raconte l'histoire d'un ingénieur du son à la recherche du son parfait. Cette quête est présente dès les premières minutes. Souvenez-vous du film d'horreur qui ouvre Blaut. Tout fonctionne, ou presque, il manque une seule chose, un cri crédible. Un cri capable de convaincre le spectateur. Or, lors du générique, un autre cri retentit déjà. Plus réaliste, plus troublant, un cri que nous avons entendu avant d'entendre l'accident de voiture, symbolisant le thriller politique. Ce qui montre que Brian De Palma, dès son générique, il place déjà ce cri comme étant central dans son film, et non pas l'accident qui va être en fait une sorte de MacGuffin dans le reste de l'histoire. Après plus d'une heure d'enquête, de bandes magnétiques, de montage et de faux semblants, De Palma nous invite discrètement à nous souvenir de ce cri.
1: S'il te plaît, Betty, pense à ce que tu fais.
2: Cri douche 28e.
1: Coupez! Coupez!
2: Fatigue pas, faut parler dans le micro, elle n'entend rien.
1: Ah merde, coupez! J'ai une idée. Changer. Betty, tu lui tires les cheveux. Jacques, tu cries.
2: Cri douche 29e.

0: Plus de 200 projets lui parviennent, aucun ne le convainc. Finalement, c'est lui qui gagne son propre concours. Par la suite, les producteurs vont accepter de financer le film à partir d'un simple traitement. Ils ne découvriront véritablement le résultat qu'une fois le tournage terminé, ce qui laisse à De Palma une liberté exceptionnelle. Le budget initialement prévu explose lorsque John Travolta rejoint l'aventure. Le projet passe alors environ 5 à 18 millions de dollars, donc comme je vous avais évoqué dans l'introduction. Pendant cette même période, une autre découverte nourrit l'imaginaire du réalisateur. En écoutant des bruitages de pas destinés à une bande-son, De Palma apprend que la pellicule magnétique utilisée comme support provient d'une ancienne copie de Laurence d'Arabie. Cette idée le bouleverse. Pour lui, les traces matérielles d'un grand film survivent parfois dans des œuvres totalement différentes, sans que personne s'en aperçoive, comme un fantôme caché dans la matière même du cinéma. Cette réflexion va profondément influencer Blowout. Sans révéler la fin du film, on peut simplement dire que Jack va vivre une expérience qui donnera à sa quête du son parfait une dimension inattendue et profondément mélancolique.
1: Oui, ça, c'est un cri.
2: Ça va comme ça?
1: Non, non, tu pousses, pousse le cri.
2: Ça va saturer.
1: Mais il faut que ça gueule, sans ça, il n'y a plus rien. Allez, vas-y.
2: Bon, ben, comme tu voudras.
1: Bon, ça va être fabuleux.
2: Sinon, on pourrait égaliser après.
1: T'en fais pas.
2: D'accord.
1: Bon, maintenant, on reprend les mêmes. Retourne.
3: Ça, c'est un cri.
1: Non?
3: Oui, ça, c'est un cri.

Nouvelle collaboration musicale. Cette fois-ci, Brian De Palma va travailler avec le compositeur de musique électronique Giorgio Moroder pour son film Scarface en 1983. Et nous allons donc écouter le thème principal du personnage de Tony Montana.

Ce qui fait la force de Blowout, plus de 45 ans après sa sortie, c'est peut-être cela. Derrière le thriller, derrière le complot et derrière l'enquête, Brian De Palma signe avant tout un film sur le pouvoir des sons, sur leur mémoire et sur leur capacité à conserver la trace des événements. Des traces que l'on entend parfois sans les comprendre, jusqu'au moment où elles reviennent nous hanter. La rétrospective Ennio Morricone se poursuit au cinéma Les Deux Scènes jusqu'au 16 juin. N'oubliez pas que pendant tout l'été, le cinéma des Deux Scènes propose un film français précédé d'un court-métrage lors de deux séances le mercredi, une à 18h et l'autre à 20h30, et c'est un incontournable de la vie culturelle byzantine estivale. Alors nous nous retrouvons à la rentrée donc pour de nouveaux épisodes, nous allons nous quitter avec une chanson de Frankie Goes to Hollywood, présent dans le film de Brian De Palma, Body Double. Alors je vous souhaite de passer un très bon été, et n'oubliez pas, Silencio, écoute le film.

0: tendance dans les oreilles.
1: Il faut reconnaître, c'est du brutal.
2: Vous avez raison. Il est curieux, hein.
3: Faut quand même admettre que c'est plutôt une boisson d'homme.
2: J'ai trop un goût de pomme.
4: Il y en a.
2: Vous avez beau dire, il n'y a pas seulement que de la pomme. Il y a autre chose. Ça serait pas des fois de la betterave.
3: Hein? Si. Il y en a aussi.

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1: On m'appelle monsieur, tout le temps. Des femmes, des hommes, des serveuses de restaurant, des commerçants derrière leur comptoir, des stewards à bord des avions. C'est les cheveux courts, ça les trouble. Ou peut-être est-ce parce que je me tiens la tête haute, les jambes écartées. J'ai les épaules larges et les avant-bras épais. Ou peut-être est-ce ma montre bracelet pour homme. On m'appelle monsieur tout le temps. Je me fais même draguer dans le quartier gay par les hommes à la recherche de chair fraîche. Je suppose que c'est parce que j'ai des petits seins, des gros poings, que je marche avec les mains dans les poches, la tête haute, les jambes écartées, les épaules larges et les avant-bras épais, qu'on me prend pour un homme. Il est temps de répliquer. Hey, ne m'appelez pas monsieur, appelez-moi puissante, appelez-moi insolente, appelez-moi inspirée, appelez-moi sûre de moi, appelez-moi compétente, appelez-moi confiante, appelez-moi forte, appelez-moi fière. Ne m'appelez pas monsieur, appelez-moi puissante. Appelez-moi femme qui marche à grandes enjambées, femme avec des petits seins, des gros poings, les mains dans les poches, la tête haute, les jambes écartées, les épaules larges, les avant-bras épais et qui porte une montre d'homme. Ne m'appelez pas monsieur, appelez-moi puissante. Appelez-moi étoile filante, appelez-moi océan. Appelez-moi vague sur vague, appelez-moi vagin, appelez-moi femme. Une femme puissante qui soupire. Une femme insolente qui aime. Une femme inspirée qui travaille. Une femme assurée qui chante. Une femme compétente qui se réjouit. Une femme confiante qui pleure. Une femme forte qui psalmodie. Une femme fière qui vient. Une femme fière qui devient elle-même. Kitty Tsui.

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1: Raciste ! Moi, raciste ! Salomon, raciste ! Enfin, Dieu merci, Antoinette épouse un Français bien blanc. Bien blanc. Il est même un peu palot, tu ne trouves pas ?

0: pendant ce temps les oreilles.
1: Là, c'est une table ronde pour que les chevaliers de Bretagne se réunissent autour. De toute façon, autant vous y faire, parce qu'à partir de maintenant, on va s'appeler les chevaliers de la table ronde.
2: Les chevaliers de la table ronde ?
3: Encore une chance qu'on ne soit pas fait construire un buffet à vaisselle. Hein.

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0: Quant à la procédure elle-même, elle est prévue par la Constitution.
1: Tout à fait.
0: Et elle nous a permis de faire adopter ce texte,
1: ben voilà,
0: qui aurait pu l'être avec une majorité qui était sans doute là.
1: Certainement. Mais

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1: Vous rappelez quand même que l'antifascisme, c'est une opposition au fascisme et que dès lors, l'opposition à l'antifascisme, c'est du fascisme. Il faudrait peut-être le rappeler à la fois historiquement et politiquement.
0: En une minute, Johan Chapoutou, historien spécialiste du nazisme, démonte tout le narratif qui est de mettre sur le même plan l'antifascisme et le fascisme.
1: Et c'est une violence réactionnelle, tandis que la violence de l'extrême droite, c'est une violence qui est liée au masculinisme, au virilisme et à l'exaltation de la pulsion, hein, propre à l'extrême droite. Et c'est une violence d'ailleurs qui se pare de mots, mais qui, dès qu'elle fait face à une contre-attaque, devient très rapidement lacrymale. Hein, le discours de l'extrême droite est immédiatement un discours qui est un discours victimaire et lacrymale, qui consiste c'est-à-dire que face à eux, il n'y a qu'une violence illégitime, extrémiste, ultra, avec une déploration des coups portés.

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1: J'étais assez longtemps dans l'armée pour avoir une certaine expérience de la trahison. Vous dites une chose à un ami, l'ami le répète, et l'Empire s'écroule.

ressemble à Pierre Clémenti, marche comme une panthère noire. Se déplace comme au ralenti.